0: Y aquí tenemos que decir hasta pronto, hasta la próxima semana, porque ya se nos acabó el tiempo y no queremos pasarnos. Pueblo argentino, volvé a levantar y bueno, que gane mañana. Muchísimas gracias por su compañía de esta tarde y no se vayan porque viene el programa Color Café avec Sharon.
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Bonjour et bienvenue à cette édition de Couleur Café. Chanel Lacroix avec vous pour la prochaine heure et demie de cette musique en français. J'ai dit musique en français, cette fois-ci on a une thématique spéciale de chansons avec des titres en anglais. Il y a tellement de chansons comme ça, c'est super. Je pourrais faire 20 000 éditions spéciales de l'émission avec ça. Mais on va y aller tout de suite hein, avec ce qu'on a pour cette fois-ci. Tout d'abord, on va entendre Pierre Quenders et Anaïs et la chanson Heartbeat, suivie de Marie Gold et Go Getter, et Philippe Catherine et Sexy Cool.

C'était Philippe et Catherine, avant ça, Marigold. Et pour commencer, le trio Pierre Quenders et Anaïs. C'est intéressant aussi, on entend des chansons dans plusieurs langues, j'adore ça. On va poursuivre maintenant avec Marvin Juneau et Robbie pour le remix de Robbie de la chanson Love Later, suivi de Ken Lo et Caro Dupont et la chanson Camping.

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Et oui, ça arrive de temps en temps que j'ajoute une troisième chanson juste pour le fun. C'était le cas cette fois-ci avec Gaëtan Roussel et la chanson Hope. Avant ça, c'était Ken Lo et Caro Dupont et la chanson Camping. Et pour commencer les trois chansons d'affilée, on a entendu Marvin Junot et sa chanson Love Later, un remix de l'artiste Robbie. On va terminer cette première demi-heure de l'émission avec Marilyn Léonard et sa chanson « Honey ». 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Toujours

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Bienvenue à cette deuxième demi-heure de Couleur Café. Pour lancer le bal, on a entendu Laurence Nerbonne et la chanson High, Georgette et Adamo et la chanson Rockabye Baby, et Clay Scott, Mike Clay et Jay Scott et la chanson Masterpiece. On va poursuivre en musique maintenant avec Simon Kearney et la chanson Out of Luck et Vendôme et la chanson Fucking Cool.

J'adore la musique de Vendôme. Alors, on vient de les entendre. Et la chanson Fucking Cool. Avant ça, c'était Simon Kearney et la chanson Out of Luck. Alors, ce que je vais faire maintenant, je vais jouer une chanson avant d'entendre notre tirage de cartes tarot de la semaine. Donc, la chanson à entendre pendant que je fais le tirage, que je vérifie un peu les définitions, c'est la chanson de Kincaid et de Julianne, Sugar. Et parlant de sugar, de sucrerie, on peut se permettre ces choses-là quand on a un travail. Donc voilà la thématique de cette semaine. Je vous reviens tout de suite après cette chanson.

On vient d'entendre la chanson Sugar de Kincaid et Julianne. Et oui, j'ai tiré notre carte tarot de la semaine. Je vous rappelle que la thématique cette fois-ci, c'était le travail. J'ai tiré une carte que j'ai tendance à tirer beaucoup ces temps-ci, donc c'est quand même assez intéressant. Et c'est le magicien qui est aussi connu en français sous le nom de battleur. Donc, cette carte-là, en général, représente le talent, les compétences, la motivation, la concentration et la confiance en soi. Donc, quand on parle de travail en particulier, cette carte-là nous indique qu'on est très compétent, compétente dans notre domaine. Donc, on sait comment utiliser nos talents, nos compétences, nos capacités pour atteindre nos objectifs professionnels. C'est un rappel pour nous d'utiliser nos talents pour briller. C'est pas le moment de perdre confiance en soi, dans notre capacité de faire notre travail, même de cacher ou pire, de minimiser ce qu'on est capable de faire. En fait, c'est le temps pour nous de montrer ce qu'on peut faire, d'accepter les défis et de surmonter les défis également qui nous sont proposés. Donc, d'un point de vue peut-être vers l'avenir, cette carte-là, pour le travail, indique qu'on va peut-être avoir un message positif de la part d'une personne qui nous gère, peut-être notre boss ou même d'un employeur potentiel. Voilà. Une belle carte pour le travail ces jours-ci. Et oui, on est déjà rendu à la fin de cette deuxième demi-heure de l'émission. 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Pour clôturer cette deuxième demi-heure, on va entendre Vendredi sur mer et la chanson Chewing Gum, suivie de Super Plage et la chanson Tip Top.

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0: 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On est rendu à la dernière demi-heure de cette édition spéciale avec des chansons qui ont des titres en anglais, mais des paroles en français. On va y aller tout de suite avec deux chansons d'affilée. On va entendre Lava et la chanson Type, suivi de Ben Mazuet et La Bronze et la chanson Let Me.

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On vient d'entendre Ben Mazoué, oui, et La Bronze avec la chanson Let Me. Avant ça, c'était Lover et la chanson Type. On va poursuivre en musique maintenant avec Vinnie Payne et la chanson Sugar Boo, une découverte récente pour moi. Et on va suivre ça avec Luis Clavis, que j'aime bien, et sa chanson Courtside.

On vient d'entendre Louis Clavis. Avant ça, c'était Vinnie Payne. On va poursuivre en musique maintenant avec un groupe que j'ai découvert récemment, B, et la chanson Give Me Love ou Gimme Love. Et on va suivre ça de l'artiste Les Louanges en duo, en collaboration avec Corneille et la chanson Crash.

0: Voilà, la collaboration entre Les Louanges et Corneille, la chanson Crash. Avant ça, B et Gimme Love. 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Merci beaucoup d'avoir été là avec moi pour cette édition spéciale de titres en anglais, paroles en français de l'émission. Pour clôturer, comme je le fais à l'habitude, on va entendre la musique de la Française Kwasi. Cette fois-ci, on va entendre deux chansons d'affilée. Tout d'abord, Annick Granger et la chanson Jerry Can, suivie d'Alexis Normand et Daniel Lavoie et la chanson Sing Me Home. Je vous dis à la prochaine.
1: La première,
2: c'est beau, Pierre.
3: Jen, Sophie, la première.

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Das Lied, das ich für Sie singen werde, ist ein amerikanisches Lied, für das Max Kolpe den deutschen Text geschrieben hat. Sag mir, wo die Blumen sind. La chanson que je vais vous chanter est une chanson américaine pour laquelle Rousseau a écrit les paroles françaises. Mais comme je vais chanter en allemand, je vais vous dire de quoi la chanson parle. Où sont parties toutes les fleurs? Les jeunes filles sont venues, les ont cueillies. Et où sont allées les jeunes filles? Vers les jeunes hommes. Et où sont allés les jeunes hommes? Ils sont allés à la guerre. Et où sont allés les soldats? Aux tombes. Where have all the flowers gone? Young girls picked them, everyone. And the young girls went to the young men. And where did the young men go? To war. And where did the soldiers go? To the graves. And then the flowers grew on the graves. And the young girls picked them again. When will they ever learn? Quand est-ce qu'on va jamais comprendre? Sag mir, wo die Blumen sind. Wo sind sie geblieben? Sag mir, wo die Blumen sind. Was ist geschehen? Sag mir, wo die Blumen sind. Mädchen pflückten sie geschwind. Wann wird man je verstehen? Wann wird man je verstehen?